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1: Le groupe Go West, formé en 1982 par Peter Cox et Richard Drummey, sortira le titre le plus connu de leur répertoire, We Close Our Eyes. Le single paraîtra en 1985 et fera partie de leur album Go West. Voici la version Maxi 45 Tours, nommée Total Overhang Mix, dont l'introduction est particulièrement réussie.

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1: Focus sur le groupe Scorpion. Le groupe de hard rock allemand Scorpion s'est formé en 1965 et fondé par le guitariste Rudolf Schenker. Il est composé des musiciens Klaus Meine au chant, Matthias Jabs à la guitare, James Kotak à la batterie et Pawel Masiwoda à la basse. Leur premier album est sorti en 1972, mais c'est surtout dans les années 80, début 90, qu'ils vendront le plus de disques. Ils ont fêté leurs 50 ans de carrière en 2015. Sur leur album Blackout, on retrouve des titres très célèbres, Rock You Like Hurricane, dans le registre hard rock, et le superbe slow Still Loving You en 1984.

Plus tard, en 1990, le groupe sort l'album Crazy World, dans lequel figure l'un des titres les plus connus, Wind of Change. Le titre a été entièrement composé et écrit par le chanteur Klaus Meine. Les paroles célèbrent les changements politiques au début des années 90 en Europe de l'Est et la chute du bloc communiste.

En 2000, le groupe Scorpion enregistre un album live, Moment of Glory, accompagné de l'Orchestre Philharmonique de Berlin. Il regroupe tous les meilleurs titres de la formation et trois nouveaux inédits, dont Moment of Glory.

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1: Le groupe Go West, formé en 1982 par Peter Cox et Richard Drummy, sortira le titre le plus connu de leur répertoire, We Close Our Eyes. Le single paraîtra en 1985 et fera partie de leur album Go West. Voici la version Maxi 45 Tour, nommée Total Overhang Mix, dont l'introduction est particulièrement réussie.

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1: Focus sur Kenny Loggins. Kenny Loggins est né en janvier 1948 à Everett dans l'état de Washington aux États-Unis. Il est un chanteur, compositeur et guitariste américain. Il a commencé sa carrière musicale en écrivant des chansons pour le Nitty Gritty Dirt Band en 1970, puis a formé le duo Loggins and Messina avec Jim Messina. Ils enregistreront 7 albums ensemble entre 1972 et 1977. Après la séparation du duo, Kenny Loggins a poursuivi une carrière solo couronnée de succès, notamment avec des titres emblématiques de films. Il est souvent surnommé le roi de la bande originale en raison de ses nombreuses contributions à des bandes sonores de films à succès. Le titre emblématique Footloose sortira en 1984 et sera le premier single de la bande originale du film du même nom. Il atteindra le succès et se classera premier du top américain à sa sortie.

Le titre Danger Zone paraîtra en 1986. Il fut enregistré par Kenny Loggins avec une musique composée par Giorgio Moroder et des paroles écrites par Tom Whitlock. Danger Zone est devenu l'un des titres phares de la bande originale du film Top Gun, sorti en 1986. La chanson a atteint la seconde place du Billboard Hot 100. Elle est devenue un hymne emblématique des années 80, souvent associée à des scènes d'action et d'aventure. Elle a été réutilisée dans la suite Top Gun Maverick.

En 1987, sort la ballade Meet Me Halfway, écrite par Giorgio Moroder et Tom Whitlock pour le film Over the Top. Elle est également présente sur l'album Back to Avalon. Ce sera le 13e titre à entrer au top 40, bien moins connu que certains autres tubes de Kenny Loggins.

0: Le titre Conviction of the Heart est extrait de l'album Leap of Faith. Il est écrit par Kenny Loggins et Guy Thomas. La chanson est sans doute l'une des plus personnelles et plus profondes de Kenny Loggins. Le texte évoque un monde qui a perdu le lien avec la nature.
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Tout de suite, un point sur les années 80. Le casse-tête emblématique des années 80, le Rubik's Cube, a été inventé en 1974 par le Hongrois Ernő Rubik. Ce professeur d'architecture voulait amener ses étudiants à réfléchir et étudier des formes 3D, dont les cubes. C'est ensuite qu'il eut l'idée de colorer chaque face et d'assembler plusieurs cubes qui pouvaient tourner entre eux. Il mettra tout de même un mois à réaligner l'ensemble des couleurs de chaque face. Le Rubik's Cube arrivera en France au début des années 80.

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1: Il est 8h en temps universel, 10h ici à Paris. 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Un point sur l'actualité internationale avec vous, Gaëtan Plenel.
2: Bonjour à tous. Alors qu'ils ont pris le contrôle du détroit de Bab el-Mandeb, les rebelles houthis du Yémen annoncent avoir frappé de nouvelles cibles en Arabie Saoudite, soutien des forces gouvernementales yéménites. L'Égypte observe ça avec beaucoup d'inquiétude. L'Égypte, membre des BRICS, qui se réunissait en sommet depuis hier à New Delhi pour parler justement du Moyen-Orient, mais pour parler aussi de la dédollarisation, l'idée de réduire l'hégémonie du dollar américain dans le commerce mondial. Ça intrigue, notamment en Asie et en Afrique, on va en parler. On va aussi parler de l'épidémie d'Ebola en République démocratique du Congo. Le pic, ça y est, a été atteint selon les autorités. Et puis, on évoquera nos confrères de Radio France qui sont en grève depuis ce matin après l'arrivée sur France Inter d'un éditorialiste venu d'un magazine d'extrême droite. L'escalade continue entre les Houthis et l'Arabie Saoudite. Les rebelles yéménites ont annoncé cette nuit avoir bombardé une base militaire dans le royaume à Charoura, près de la frontière. Ils affirment avoir ciblé notamment des dépôts d'armes ainsi que des centres de commandement et de contrôle et présentent ça comme une réplique aux frappes saoudiennes qui ont visé leur position à eux ces derniers jours. Des jours marqués, c'est vrai, par des attaques mutuelles. La situation s'est tendue, mais elle s'est aussi accélérée pour les Houthis. Ils ont pris le contrôle du stratégique détroit de Bab el-Mandeb. Un coup dur pour le commerce maritime parce que c'est un point de passage stratégique pour le trafic en provenance et à destination du canal de Suez. Le canal de Suez qui, lui, est contrôlé par l'Égypte, qui suit la situation avec beaucoup d'attention, pour ne pas dire beaucoup d'inquiétude. Correspondance au Caire d'Alexandre Bouchanti.
3: La prise de l'île de Mayoun, située au point le plus étroit de Bab el-Mandeb, a déclenché la sirène d'alarme au Caire. Une cellule de crise a aussitôt été formée pour suivre la situation en direct. La grande préoccupation de l'Égypte est la fermeture de l'entrée sud de la mer Rouge par les rebelles houthis sur ordre de l'Iran. Cela signifierait l'arrêt de facto du canal de Suez situé à l'entrée nord de la mer Rouge, un canal qui est une des principales sources de revenus de l'Égypte et qui en 2023 avait rapporté près de 10 milliards de dollars. Le canal est aussi une zone industrielle qui a besoin de matières importées d'Asie. L'Égypte est la plus grande puissance militaire arabe et elle possède une importante marine en mer Rouge avec porte-hélicoptères et frégates. Mais pour l'instant, le Caire n'a pas de projet d'intervention et attend de voir ce que fera l'allié saoudien. Alexandre Bouchanti, Le Caire, RFI.
2: L'Arabie Saoudite, dont un oléoduc avait été attaqué jeudi, non loin de la frontière avec l'Irak. Toujours pas de revendication, mais c'est justement d'Irak qu'étaient partis les drones. En réaction, Bagdad avait annoncé fermer plusieurs postes frontières avec l'Iran. Eh bien, on apprend ce matin qu'ils vont rouvrir graduellement au trafic de passagers et de marchandises à partir d'aujourd'hui et jusqu'à jeudi. Et cette situation au Moyen-Orient, que ce soit en Iran ou bien au Yémen, eh bien, les pays des BRICS en ont parlé hier à New Delhi où ils se réunissent en sommet. Ils ont publié une déclaration commune appelant notamment à la retenue maximale pour, je cite, ne pas aggraver la situation. Aucun belligérant directement nommé dans ce communiqué. Maintenant, le sommet se poursuit et s'achève ce dimanche. L'occasion peut-être, sûrement, d'aborder un sujet délicat, la dédollarisation des échanges commerciaux. Et sur ce sujet, face aux spéculations, la diplomatie indienne se veut claire. Ça avance, oui, mais de façon pragmatique, sans précipitation. En tout cas, ça suscite beaucoup d'attention en Asie comme en Afrique. Correspondance à New Delhi d'Abdoulaye Rali.
4: Le dossier du commerce en monnaie locale a trouvé une forte résonance dans les délégations africaines. Ayanda Holo, présidente de TV BRICS Africa, nous explique pourquoi.
5: C'est la réalité du terrain, qu'il s'agisse du Zimbabwe, du Kenya.
4: Nations africaines. Ayanda Holo, présidente de TV BRICS Africa, nous explique pourquoi.
5: C'est la réalité du terrain, qu'il s'agisse du Zimbabwe, du Kenya ou de l'Égypte. Vous avez un pont à bâtir, vous en

0: native, sous Dakar, Dalila.
1: Nous pensons que le règlement en monnaie locale est un mécanisme pratique pour réduire les coûts de transaction dans le commerce bilatéral. C'est un outil complémentaire aux systèmes de paiement mondiaux existants, conçu pour fluidifier le commerce entre les nations.
0: Selon la diplomatie indienne, il n'existe aucune proposition à l'heure actuelle pour la création d'une monnaie des BRICS. Abdullah Erhali, New Delhi, RFI.
2: Impossible, dit le porte-parole du Kremlin, Dmitri Peskov. Il écarte l'idée d'une rencontre entre le président russe Vladimir Poutine et son homologue ukrainien en décembre lors du G20 à Miami. Volodymyr Zelensky, lui, s'y était dit disposé. Il y a, oui, une volonté de le rencontrer, mais à Moscou, répond le Kremlin. En RDC, maintenant, les autorités sanitaires sont optimistes. Pour elles, le pic de l'épidémie d'Ebola déclaré il y a 4 mois, ce pic est désormais passé et la décrue va venir. En attendant, déjà 7000 cas confirmés pour près de 3400 décès et 7 provinces touchées, patient Ligoli.
3: Le gouvernement situe le pic au début de la 3e semaine du mois d'août. Une évolution confirmée par le professeur Placide Mbala, directeur de la recherche, des essais cliniques et de l'innovation Africa CDC.
4: En regardant les données épidémiologiques, surtout la courbe épidémique, on peut voir qu'on a dépassé le pic et que la courbe est dans sa phase descendante. On peut dire que l'épidémie actuellement est sous contrôle.
3: Une conclusion encore fragile, au 10 septembre, 80 nouveaux cas et 49 décès ont été enregistrés en 24 heures. Autre signal d'alerte, l'Essoud-Ubangi est devenue la 7e province touchée. Dans cette nouvelle phase, les autorités veulent associer poursuite de la riposte des recherches scientifiques. Le ministre de la Santé, Roger Samuel Kamba.
5: Nous avons ajouté 2 éléments essentiels. C'est premièrement une vaccination compassionnelle, mais aussi la recherche avec le vaccin du virus Ebola Zaïre, qui nous donne une tendance à une protection croisée grâce à ce vaccin. Donc cette recherche-là est en cours et c'est une innovation parce que cette recherche-là n'avait pas encore été faite et nous avons déjà commencé à vacciner.
3: Plus de 70 000 doses ont été réceptionnées. Après le pic, l'enjeu est désormais d'éviter un rebond dans les foyers actifs et de stopper l'extension géographique du virus.
2: Les bureaux de vote ont ouvert il y a un petit peu plus de 2 heures maintenant en Suède. Élection législative ce dimanche et ça s'annonce serré. Le boulevard que les sondages prédisaient à la coalition de la gauche et du centre il y a encore quelques semaines n'en est plus un. La droite du Premier ministre Ulf Kristersson a rattrapé son retard et le conservateur peut espérer rester au pouvoir. Et si c'est effectivement ce qui se passe, il a d'ores et déjà annoncé qu'il nommerait dans le prochain gouvernement des ministres issus des démocrates de Suède. Un parti d'extrême droite aux racines néo-nazies. Programme perturbé ce matin chez nos confrères de Radio France. Début d'une grève de 2 jours. Les journalistes et employés des chaînes du groupe public s'indignent contre l'arrivée sur France Inter il y a 2 semaines d'un éditorialiste issu d'un média d'extrême droite. Charles Sapin, directeur adjoint de l'hebdomadaire Valeurs Actuelles. Haute-Villiers-Moriamé, ça ne passe pas cette décision pour de nombreux salariés et leur public d'ailleurs.
6: Les auditeurs de Radio France ont été nombreux à s'indigner de l'arrivée de Charles Sapin sur France Inter. C'est ce que rapportait cette semaine encore à l'antenne la médiatrice du groupe.
7: Je reçois énormément de messages très critiques dans lesquels des auditeurs se disent en colère. Ils font part de leur incompréhension. Certains parlent même, je cite, de trahison.
6: Interrogée sur son choix, voici comment Céline Pigalle, la directrice de France Inter, lui a répondu.
8: Le pluralisme, c'est tout à fait fondamental pour une antenne de service public. Que toutes sortes de points de vue, de parti pris, d'opinions puissent être exprimées sur cette antenne, c'est fondamental, c'est une de nos missions premières.
6: Céline Pigalle assure aussi qu'elle ne laissera pas passer de discours haineux ou discriminatoires sur France Inter. Insuffisant pour l'intersyndicale du groupe, très remonté, Renaud Dalmar est délégué syndical central CFDT de Radio France.
9: Elle l'intègre au pluralisme. Ce genre de publication raciste, c'est une espèce de réhabilitation de Valeurs Actuelles. C'est ça qui est extrêmement choquant, c'est la place que tout d'un coup on donne à Valeurs Actuelles en l'associant à France Inter. Les salariés de Radio France, pour eux, c'est une déconsidération de leur travail.
6: Valeurs Actuelles a été définitivement condamnée pour injure publique à caractère raciste en 2022 et pour provocation à la haine raciale contre les Roms en 2015.
2: Haute-Villiers-Moriamé, on ne change pas, c'est en tout cas l'avis de Céline Dion. Elle l'a chanté hier soir à Paris en ouverture de son concert à la Plénitude Arena. Le premier concert d'une longue liste, il y en aura 25 autres d'ici le mois de mai prochain. Et puis ce n'était jamais arrivé, les basketteuses françaises en finale de la Coupe du Monde, elles ont battu l'Allemagne hier 4 86 à 64. Prochaines adversaires, les Américaines, remake de la finale des Jeux Olympiques de Paris en 2024, remportée alors sur le fil par les

0: États-Unis avec seulement un petit point d'avance. Vengeance donc, France-États-Unis, ce sera ce dimanche à 18h en temps universel. Merci d'être avec nous.
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2: James Paul McCartney est né le 18 juin 1942 à Liverpool dans une famille modeste, fils d'un musicien amateur et d'une infirmière décédée alors qu'il n'avait que 14 ans. Il est auteur, compositeur, interprète et multi-instrumentiste britannique. Il rencontre John Lennon et George Harrison en 1956 et forme le groupe The Beatles qui connaîtra un succès planétaire au cours des années 60. Paul McCartney sera bassiste et chanteur au sein du groupe. En 1969, il épouse Linda Eastman qui restera très présente auprès de lui tout au long de sa carrière. Il aura trois filles avec Linda. Les Beatles se séparent en 1970. Paul McCartney lancera alors deux albums solo, McCartney et Ram, puis forme le groupe The Wings avec sa femme Linda et Denny Lane, ancien membre du groupe Moody Blues. En 1972 sort le titre Live and Let Die, thème musical de Vivre et Laisser Mourir, sorti comme générique du 8e film de James Bond.

Silly Love Songs paraît en mars 1976 dans l'album Wings at the Speed of Sound. Le titre se classera numéro 2 en Angleterre et en tête des charts américains. Il sera repris en 1984.

début de l'année 1980, Danny Lane quitte le groupe Wings qui se dissout en 1981. Entre-temps, son ami John Lennon est assassiné, ce qui choquera terriblement Paul McCartney. En 1981, il enregistre The Girl Is Mine avec Michael Jackson. Dans le titre, les deux chanteurs se disputent une fille qu'ils estiment aimer chacun plus que l'autre.

En 1982, il sort un nouvel album, Tug of War. On y retrouve le titre Ebony and Ivory, en collaboration avec Stevie Wonder, qui sera un succès mondial et se vendra à 300 000 exemplaires, rien qu'en France. La chanson parle de l'ébène et de l'ivoire utilisés pour la confection des claviers de piano. Il traite également de l'intégration et de l'harmonie entre les hommes.

Suite à cet album, il retournera sur scène pour une tournée monumentale en reprenant des titres des Beatles. En 1993, le titre Common People se classera 41e des charts anglais. La fin des années 90 sera dramatique pour lui puisque sa femme Linda décédera en 1998.

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1: Focus sur Limahl. Limahl, alias Christopher Hamill, est né en 1958 à Wigan, en Angleterre. Il est chanteur, auteur et compositeur britannique. Il tente d'abord sa chance comme acteur et suit ensuite des cours de chant. Au début de sa carrière, il devient le leader du groupe Kajagoogoo avant de faire une carrière solo. En 1983, sort l'un des plus gros tubes du groupe Kajagoogoo, extrait de l'album White Feathers, le titre Too Shy, qui se place en tête des ventes dans plusieurs pays.

En novembre 1984, le titre Never Ending Story est écrit par Ace Frehley, composé par Giorgio Moroder et interprété par Limahl, alias Christopher Hamill. La chanson est extraite de la bande originale du film de Wolfgang Petersen, L'Histoire sans fin. Ce sera un succès international. Le disque se vendra à plus de 4 millions d'exemplaires. La chanteuse Bess Anderson accompagnera Limahl pour ce titre.

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1: 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Il est 10h en temps universel, midi à Paris et Stockholm.
2: Grégoire Morelli.
1: L'extrême droite pourrait-elle faire son entrée dans le gouvernement suédois? C'est l'un des enjeux des élections qui se tiennent aujourd'hui dans le pays. Environ 8 millions d'électeurs appelés aux urnes. Vladimir Poutine et Xi Jinping ont quitté ce matin le sommet des BRICS, un sommet où il a été question de la guerre au Moyen-Orient. Les dirigeants présents se sont mis d'accord sur une déclaration commune, mais dont la teneur reste assez floue, vous l'entendrez. Et du sport enfin, avec la Coupe du Monde de basket féminine. La finale a lieu aujourd'hui à Berlin entre la France et les États-Unis, quadruple tenante du titre. Les électeurs appelés aux urnes en Suède pour des élections législatives, régionales et municipales. Il y a encore quelques semaines, on parlait presque d'une victoire de la gauche. Mais depuis, l'écart s'est considérablement réduit dans les sondages. Le scrutin oppose la chef de l'opposition de gauche, Magdalena Andersson, à l'actuel Premier ministre, Ulf Kristersson. Et derrière ce duel entre le gouvernement sortant et l'opposition, c'est surtout la place de l'extrême droite qui pourrait changer le visage du prochain gouvernement, Otilia Ferré.
3: Les derniers sondages montrent en effet une élection extrêmement serrée. 3 points à peine séparent les deux blocs. Les derniers débats télévisés ont été particulièrement houleux. Le Premier ministre conservateur parle d'une véritable course, tandis que Magdalena Andersson appelle à choisir entre un gouvernement social-démocrate et une droite dominée par les démocrates de Suède. Car c'est ça l'enjeu principal de ces élections. Les Suédois décident ce dimanche si l'extrême droite entre pour la première fois au cœur du pouvoir. Après 4 ans de soutien au gouvernement de droite sans y participer, les démocrates de Suède, un parti aux racines liées aux mouvances néo-nazies, veulent cette fois entrer officiellement au gouvernement avec notamment des postes ministériels. Chose que la droite traditionnelle leur a déjà garantie en cas de victoire. Dans les rues de Stockholm, les files s'allongent devant les bureaux de vote, même si plus de 3,5 millions de Suédois ont déjà voté par anticipation, c'est davantage qu'en 2022. Donc on sent bien qu'il y a de l'enjeu, mais rien, absolument rien n'est joué d'avance. Otilia Ferré, Stockholm, RFI.
1: En Irak, 3 postes frontières avec l'Iran vont rouvrir progressivement jusqu'à jeudi, annonce des autorités qui avaient décrété leur fermeture hier après une attaque contre un oléoduc saoudien lancé depuis le territoire irakien. En conséquence, Bagdad a limogé le commandant militaire de la province de Misan dans le sud du pays après avoir établi que les drones avaient été tirés depuis cette zone. Plus de 2000 personnes ont fui par bateau depuis jeudi soir le Yémen vers Djibouti. Le Yémen en proie à des combats entre forces gouvernementales et les Houthis, ces rebelles soutenus par l'Iran et qui contrôlent désormais tout le littoral yéménite le long de la mer Rouge, ont revendiqué ce matin une attaque contre une base militaire en Arabie Saoudite qui soutient les forces gouvernementales. Un navire iranien ciblé par une frappe dans le détroit d'Ormuz. Elle a fait 1 mort selon Téhéran qui ne précise pas à l'origine de cette frappe. Plusieurs explosions aussi rapportées cette nuit autour de l'île de Keshm située dans le détroit. Et cela à la veille d'une réunion entre l'Iran et les pays du Golfe consacrée à Ormuz demain, lundi à Oman. La situation au Moyen-Orient qui s'est évidemment invitée au sommet des BRICS. Plusieurs membres de cette organisation entre économies émergentes sont parties prenantes au conflit. L'Iran bien sûr, mais aussi les Émirats Arabes Unis. Le sujet a été abordé et mentionné dans la déclaration commune entre dirigeants, Nicolas Roca, mais tout cela reste très flou, signe du grand écart entre les membres de l'organisation sur le sujet.
4: Des négociations jusqu'à 4 heures du matin. Voilà comment la presse indienne proche du pouvoir souligne les efforts diplomatiques du pays afin de préserver une unité au moins de façade sur un sujet impossible à éviter, la guerre au Moyen-Orient. Inquiétude, appel à la retenue maximale, une position commune floue, sans nommer directement de pays, ni condamner les attaques unilatérales, comme cela avait été un moment évoqué ici. En 2025, les BRICS avaient explicitement condamné les frappes militaires américano-israéliennes contre l'Iran. Cette fois, il a fallu trouver des mots acceptables pour les Émirats Arabes Unis, qui ont suspendu leurs échanges vers Téhéran en août, après avoir été ciblés durant des mois par des milliers de frappes de missiles et de drones iraniens. Une discussion a tout de même eu lieu entre le prince héritier d'Abu Dhabi et le président iranien. Massoud Pezeshkian. Pas de mention en revanche du conflit au Yémen où l'Iran soutient des Houthis et l'Arabie Saoudite, pays au statut très ambigu dans les BRICS, s'affrontent indirectement. En revanche, la poursuite du blocage et des bombardements israéliens sur Gaza, la colonisation de la Cisjordanie et l'occupation de Jérusalem-Est sont abordés dans plusieurs points tout en rappelant les grands principes du droit international, sans aucune mention en revanche du conflit en Ukraine. Nicolas Roca, New Delhi, RFI.
1: Au moins un mort et 102 personnes secourues après le naufrage d'un ferry indonésien. Il reliait les îles de Java et de Bornéo en pleine intempérie. Il transportait 243 personnes. Les opérations de sauvetage sont ralenties par des vagues atteignant presque 3 mètres de hauteur. Au Chili, les autorités annoncent l'arrestation de près de 300 personnes lors de manifestations en mémoire des victimes de la dictature. Ces manifestations organisées pour le 53e anniversaire du coup d'État du général Pinochet le 11 septembre 1973 ont été marquées par des affrontements entre manifestants et policiers. Pour la première fois depuis le retour de la démocratie en 1990, le gouvernement n'a pas organisé de cérémonie officielle pour cette date anniversaire. Deuxième jour de la visite de Donald Trump en Irlande, la veille, le président américain s'est invité dans l'un des dossiers les plus sensibles de l'histoire irlandaise, celui de la réunification de l'Irlande du Nord avec la République d'Irlande. Elle serait formidable et même inévitable, selon le locataire de la Maison-Blanche. Pourtant, il y a tout juste 2 semaines, le Premier ministre britannique

0: J'aurais adoré connaître une Irlande réunifiée. Mais aujourd'hui, je sais que c'est beaucoup plus compliqué et que la décision revient surtout aux Nord-Irlandais. Trump ne comprend pas l'histoire et il ne s'y intéresse pas. Nos responsables politiques ne prennent pas ce genre de déclaration au sérieux.
1: Risa, elle, a ri jaune en entendant le président américain.
2: Il faut qu'on ait cette conversation ici. Je ne pense pas que les gens de la République d'Irlande savent si c'est vraiment ce qu'ils veulent ou s'il n'est pas déjà trop tard. Mais Trump, lui, ne sait absolument pas de quoi il parle. Il est ici, alors il pense que c'est ce qu'il faut dire. Il méconnaît complètement le sujet. Enfin, il me dégoûte en tant qu'être humain. Il n'est même pas humain.
1: Donald Trump met donc son grain de sel dans un dossier sur lequel, jusqu'ici, les locataires de la Maison Blanche avaient toujours affiché une prudente neutralité. Clémence Pénard, Dublin, RFI.
3: Près de 230 personnes évacuées cette nuit de l'île de Brac en Croatie après un incendie qui a ravagé 3500 hectares de végétation et qui s'est rapproché des habitations. Le commandement national des sapeurs-pompiers croates indique que le feu qui s'est déclaré jeudi reste actif et précise qu'après une nuit extrêmement difficile, la situation s'est nettement améliorée ce matin. L'intelligence artificielle pourrait devenir dangereuse si elle n'était pas correctement gérée. L'avertissement lancé par Barack Obama, l'ancien président américain, exhorte les démocrates à définir des programmes politiques et de gouvernance pour faire face à ce problème. Hier, c'est le PDG d'Anthropic, à l'origine de l'IA Claude, qui a appelé au ralentissement du développement de l'intelligence artificielle. Dario Amodei redoute que dans les prochaines années, l'IA soit capable de prendre le contrôle de l'intégralité d'Internet. Un message auquel se sont rapidement ralliés Sam Altman de l'entreprise OpenAI et Elon Musk. Du sport avec l'équipe de France de basket féminine qui affronte aujourd'hui les États-Unis pour un titre de championne du monde. Une magnifique affiche et une grande première pour les Françaises jamais qualifiées à ce stade de la compétition. Elles ont même fait mieux que leurs homologues masculins qui n'ont jamais dépassé le dernier carré du mondial. Mais face aux Américaines, quadruple tenante du titre, la plus haute marche reste à gravir, Pauline Guillou.
4: C'est peut-être la revanche qu'elles attendaient. France-États-Unis en finale du mondial, un air de Paris 2024, quand les Françaises avaient fait douter les incontestables reines de la discipline en finale des Jeux, qui les avaient finalement battues d'un petit point seulement. Des retrouvailles, mais surtout une montagne à gravir pour l'équipe de France qui s'avance donc en terres inconnues. Jamais qualifiées à ce stade de la compétition, elles retrouvent les quadruples tenantes du titre, octuples championnes olympiques, et surtout une sélection qui ne connaît plus vraiment la défaite. C'est bien simple, la dernière fois que la Team USA a perdu en compétition planétaire. Gabi Williams, ailière française, n'avait que 10 ans. Sa coéquipière Marine Johannes en avait 11. Et la pivot Dominique Malonga n'était même pas née. Mais pas de complexe à avoir, visiblement, pour les joueuses de l'équipe de France, de plus en plus habituées au sommet, en sélection et en club. Avec 8 joueuses sur 12 qui évoluent en WNBA, le très relevé championnat américain, l'équipe de France a de quoi ajouter un peu de confiance à sa rage et à sa frustration des jeux. Bref, un cocktail qui promet quelques étincelles. Et quoi qu'il arrive, un résultat historique pour les Bleus qui se pareront soit d'or, soit d'argent, pour la première fois dans l'histoire du basket français.
3: Enfin, un duel entre Américains et Allemands aujourd'hui sur les courts de l'US Open. Alexander Zverev affronte Ben Shelton pour obtenir une victoire à ce tournoi du Grand Chelem. Début de la rencontre à 18h, temps universel. Hier, c'est Elena Rybakina qui a remporté la finale dame de cette US Open en détrônant la double lauréate Aryna Sabalenka. Très bonne suite des programmes à l'écoute de la radio.
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1: Focus sur Michael Bolton. Michael Bolotin, de son véritable nom, Michael Bolton est né en 1953 à New Haven, dans le Connecticut. Au début de sa carrière, il sera chanteur dans un groupe de hard rock, mais il changera de nom et abandonnera le métal pour des ballades plus romantiques. Il sortira 27 albums et remportera un énorme succès. Sa voix puissante lui permettra d'obtenir de nombreuses distinctions. En 1989, sort le titre Georgia on My Mind, extrait de l'album Soul Provider.

En 1991, il reprend le titre When a Man Loves a Woman, écrit pour Percy Sledge en 1966. La chanson sera classée numéro 1 du Billboard Hot 100 américain.

En 1993, il sort la ballade Say I Love You But I Lied, coproduit par Michael Bolton et Robert John Mutlange. Le titre lui permettra de remporter un Grammy Award pour la meilleure performance vocale.

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1: Le groupe Go West, formé en 1982 par Peter Cox et Richard Drummy, sortira le titre le plus connu de leur répertoire, We Close Our Eyes. Le single paraîtra en 1985 et fera partie de leur album Go West. Voici la version Maxi 45 Tours, nommée Total Overhang Mix, dont l'introduction est particulièrement réussie.

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1: Focus sur les Beach Boys. Les Beach Boys est un groupe de rock américain fondé en 1961 à Hawthorne en Californie. Le groupe original est formé de Brian Wilson, de ses frères Dennis et Carl Wilson, de leur cousin Mike Love et de leur ami Alan Charles Jardine. Leur musique s'inspire à l'origine de la culture surf californienne, mêlant harmonie vocale complexe, mélodie pop lumineuse et textes sur la jeunesse, les plages, le surf et les voitures. Leur premier grand succès est Surfing USA en 1963, qui leur vaut une popularité fulgurante. Le titre Surf Rock est directement inspiré de Sweet Little Sixteen de Chuck Berry, avec des paroles célébrant les spots de surf californiens. Celui-ci installera les Beach Boys comme les porte-parole de la génération surf.

En 1964 sort le titre I Get Around, qui sera le premier numéro 1 du groupe aux États-Unis. Les paroles expriment la vie d'un jeune homme populaire qui va partout avec ses amis. Le travail vocal de Brian Wilson y atteint une maturité impressionnante.

À partir de 1965, Brian Wilson devient l'architecte sonore du groupe. Il arrête les tournées pour se consacrer à la composition et à la production. En 1966 sort le titre Good Vibration, marqué par l'utilisation d'un instrument en son particulier, le theremin.

Enfin, le dernier titre à succès de la formation sortira en 1988 et se nomme Kokomo. Il est extrait de la bande originale du film Cocktail.

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1: Enya, de son vrai nom, Patricia Ní Brennan, est une chanteuse, auteure, compositrice et musicienne irlandaise, née en mai 1961 à Godebert, dans le nord de l'Irlande. Elle est l'une des artistes les plus célèbres du genre New Age, bien qu'elle se distingue par un style unique mêlant éléments celtiques, classiques et électroniques. Sa musique est principalement caractérisée par ses arrangements vocaux complexes, ses paysages sonores éthérés et ses mélodies évocatrices. Enya est née dans une famille de musiciens. Ses frères et sœurs font partie du groupe Clannad, célèbre pour sa fusion de la musique traditionnelle irlandaise et de sonorités plus modernes. Enya rejoindra brièvement le groupe Clannad au début de sa carrière, avant de se lancer en solo. Elle a commencé à travailler avec le producteur et arrangeur Nicky Ryan et l'écrivaine Roma Ryan, qui deviendront ses collaborateurs de longue date. Son premier album sort en 1987 et se nomme The Celts. Celui-ci fut créé à l'origine comme bande sonore utilisée pour un documentaire sur la BBC sur les Celtes. Il permettra à Enya de définir son style distinctif mêlant musique électronique et celtique.

Mais le succès international d'Enya commence réellement en 1988 avec la sortie de son deuxième album nommé Watermark. Il comprend le single à succès Orinoco Flow. Ce titre la propulsera vers une renommée internationale. Elle deviendra une icône de la musique New Age avec plus de 80 millions d'albums vendus à travers le monde tout en menant une vie privée extrêmement discrète.

Le second extrait de l'album Watermark est le titre Storms in Africa, qui évoque la beauté brute et mystérieuse de l'Afrique avec des percussions résonantes et des chœurs évocateurs.

Le troisième album d'Enya sortira en 1991 et se nomme Shepherd Moons. Celui-ci continue sur la lancée de l'album Watermark avec un son toujours aussi raffiné et planant. L'album recevra de nombreux éloges critiques et remportera un Grammy Award. Titre phare de l'album Shepherd Moons, le titre Caribbean Blue, qui est un morceau doux et rêveur évoquant des paysages tropicaux. Dans celui-ci, la voix d'Enya flotte littéralement sur des arrangements luxuriants.

Second extrait de l'album Shape and Moons, le titre Book of Days, qui a connu un grand succès, notamment après avoir été utilisé dans le film Horizon Lointain en 1992. Le morceau est énergique, avec une progression rythmique rapide.

1995 voit la sortie du quatrième album d'Enya, The Memory of Trees, influencé par la mythologie de la nature, deux thèmes récurrents dans sa discographie. Il mêle des éléments orchestraux et des sonorités électroniques douces. Le titre Anywhere Is en est extrait. Il est marqué par un rythme plus soutenu, les paroles traitent de la quête de sens dans la vie.

Le second extrait de l'album The Memory of Trees est le titre On My Way Home. Celui-ci, plein de nostalgie, parle du retour aux racines et à la maison, un thème cher à Enya.

En 2000, sort le cinquième album d'Enya, A Day Without Rain. Cet album est le plus grand succès commercial de la chanteuse, en partie grâce au titre Only Time, qui a connu un regain de popularité après les attentats du 11 septembre 2001. L'album explore des thèmes de sérénité, de guérison et de temps qui passe. Dans le titre Only Time, la voix apaisante d'Enya flotte sur des cordes subtiles et des harmonies vocales superposées.

Le second extrait de l'album A Day Without Rain est le titre Wild Child. La chanson évoque une quête de liberté, d'insouciance et de connexion avec la nature, des thèmes récurrents dans son œuvre. Wild Child présente une sensation de rêverie avec des paroles poétiques qui parlent de profiter des moments simples de la vie. Cette chanson est souvent perçue comme une invitation à la réflexion et à l'évasion, des caractéristiques propres à l'œuvre d'Enya.

Le sixième album d'Enya, nommé Amarantine, sort en 2005 et sera quelque peu différent des autres et s'éloigne des racines celtiques pour explorer des nouvelles sonorités. En 2008, Enya sortira un album, An Winter Came, qui est un recueil de chansons de Noël et de pièces hivernales. Enya restera fidèle à son style éthéré tout en adoptant des thèmes festifs et saisonniers. Après une pause de plusieurs années, Enya revient en 2015 avec Dark Sky Island. L'album est inspiré par les îles de la mer Noire et continue d'explorer des thèmes mystiques et naturels. Le titre phare de l'album est Echoes in the Rain, qui rappelle le rythme du titre Orinoco Flow avec une progression dynamique et des chœurs superposés. Ainsi s'achève cette émission sur Enya.

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1: Le groupe Go West, formé en 1982 par Peter Cox et Richard Drummy, sortira le titre le plus connu de leur répertoire, We Close Our Eyes. Le single paraîtra en 1985 et fera partie de leur album Go West. Voici la version Maxi 45 Tour, nommée Total Overhang Mix, dont l'introduction est particulièrement réussie.

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1: Mathis Limano.
0: Un nouveau point complet sur l'info, à commencer par les élections législatives en Suède. Près de 8 millions d'électeurs appelés depuis ce matin à renouveler leur parlement. Scrutin qui s'annonce très serré. D'un côté, le bloc de centre-gauche qui espère revenir au pouvoir. De l'autre, l'actuel Premier ministre de droite qui compte sur le soutien de l'extrême droite pour se maintenir. Les bureaux de vote fermeront à 20h heure locale. L'actualité, c'est aussi la Finlande qui accueille jusqu'à demain un sommet UE-Arctique. Plusieurs pays européens réunis en Laponie pour faire bloc face aux prédation des grandes puissances. Au Yémen, ils sont près de 90 000 civils à avoir fui depuis juillet la reprise des combats entre Houthis et forces gouvernementales. Des combats qui se poursuivent alors que les rebelles ont pris le contrôle du très stratégique détroit de Bab el-Mandeb. Un média Houthi rapporte ce dimanche des frappes menées par l'Arabie Saoudite, alliée du gouvernement yéménite. Et puis, où sont passés les ouragans ? Simon Rosé nous expliquera pourquoi ils se font de plus en plus rares alors que la saison de ces phénomènes météo est censée battre son plein. Les bureaux de vote fermeront donc leurs portes dans moins de 2 heures en Suède. Dimanche d'élections législatives, les électeurs sont appelés à renouveler leur parlement. Les observateurs prédisent un scrutin serré, 2 issues possibles, le retour de la gauche au pouvoir ou bien l'entrée historique de l'extrême droite au sein du gouvernement. Le taux de participation devrait lui être très élevé dans ce pays nordique où tout est fait pour encourager les électeurs à glisser leur bulletin dans l'urne, Otilia Ferré.
2: Il faut dire que faire la queue en Suède, c'est tout un art. Surtout quand il s'agit d'aller voter. L'abstention dans le royaume est traditionnellement faible, autour de 16% aux dernières législatives, contre environ un tiers en France en 2024. Ici, tout est fait pour faciliter le vote. On peut le faire par anticipation pendant plus de 2 semaines dans n'importe quel bureau de vote du pays. Cette année, le vote anticipé a commencé le 26 août et au 10 septembre, plus de 3 millions de Suédois avaient déjà voté, soit 21% de plus qu'à la même période en 2022. Et puis les citoyens peuvent aussi voter en allant faire les courses, par exemple, parce qu'on trouve des bureaux de vote absolument partout, dans des supermarchés, des bibliothèques, des maisons de quartier ou des centres commerciaux. Et il y a même des bureaux de vote mobiles dans certaines communes pour aller chercher les électeurs dans les campagnes ou les zones difficiles d'accès. Et nouveauté cette année, il n'est plus nécessaire d'avoir sa carte électorale, une pièce d'identité suffit pour voter. Bref, vous l'aurez compris, tout est fait pour que ce soit le plus facile possible et vu la forte mobilisation cette année, ça semble fonctionner. Otilia Ferré, Stockholm, RFI.
0: Les frappes menées ce matin en Ukraine visaient des infrastructures ferroviaires servant à transporter du matériel militaire. Moscou se justifie. Après une attaque de drone contre un train reliant Kiev à Varsovie en Pologne, aucune victime n'est à déplorer. Un autre drone s'est écrasé à moins d'un kilomètre de la frontière polonaise, affirme le Premier ministre polonais Donald Tusk, qui dit redouter une escalade qui pourrait toucher son pays. De son côté, Donald Trump appelle Kiev à arrêter d'attaquer les raffineries de diesel en Russie. Des frappes qui participent, selon lui, à l'envolée des prix à la pompe. Le président américain qui achève ce dimanche sa visite en Irlande, après avoir déclenché hier une polémique en se déclarant favorable à l'unification des deux Irlandes. Il a enfilé aujourd'hui son costume de golfeur promoteur en se rendant dans le complexe dont il est propriétaire et qui accueille en ce moment l'Open d'Irlande. Donald Trump devrait ensuite quitter l'île dans la soirée. Les États-Unis, la Chine, mais aussi la Russie, la région de l'Arctique, continuent d'attiser l'appétit des grandes puissances mondiales. Et c'est dans ce contexte que la Finlande accueille jusqu'à demain un sommet consacré en Laponie. Objectif, Julien Chavanne, s'organiser entre Européens pour assurer la sécurité sur le flanc nord du continent.
3: Seul un petit groupe d'Européens ont été invités à Rovaniemi, la capitale de la Laponie, au nord de la Finlande, précisément sur le cercle arctique. Les dirigeants danois, lituaniens, lettons et roumains seront bien là, la Norvège et l'Islande aussi. La France, elle, sera représentée par son ministre des Affaires étrangères, Jean-Noël Barrot. Des nations dites polaire avec des intérêts et des territoires dans la zone arctique, mais il y aura aussi l'Allemagne, la Roumanie et les institutions de l'Union européenne. En Laponie, les Européens veulent faire bloc, marquer leur territoire face aux menaces croissantes dans la région. L'Arctique attise les convoitises. Donald Trump rêve d'y conquérir du terrain, du Groenland à l'Islande. Vladimir Poutine y mène des opérations sous-marines. La Chine y a fait passer un premier porte-conteneur. Une déclaration conjointe sera publiée ce lundi, avec un message qui sera d'abord et avant tout politique.
0: Julien Chavanne, l'actualité internationale marquée également par les combats au Yémen entre forces gouvernementales et forces houthis, les rebelles qui contrôlent désormais le détroit stratégique de Bab el-Mandeb sur la mer Rouge, soutien des forces gouvernementales. L'Arabie Saoudite a mené ce dimanche plusieurs frappes ainsi que des tirs d'artillerie dans 3 provinces du Yémen. D'après un média houthi, l'aéroport de Moura aurait également été pris pour cible. Les forces gouvernementales avaient, elles, déjà annoncé des frappes vendredi soir, appelant les civils à éviter certaines routes. Ils sont près de 90 000 à avoir fui depuis la reprise des combats en juillet, selon l'ONU. Une crise humanitaire qui pourrait s'aggraver rapidement, prévient l'Organisation internationale pour les migrations. L'agence en appelle à l'aide internationale, à Blajounaïdi.
2: Face à l'avancée des Houthis, des milliers de familles ont pris la route, beaucoup en direction du sud et d'Aden. Dans la capitale du gouvernement internationalement reconnu se trouve Abdou Sator SOF. Pour le directeur pays de l'OIM, l'Agence de la migration des Nations Unies, la situation n'est pas encore hors de contrôle, mais il faut éviter le pire.
4: Bien sûr, comme toute agence humanitaire le ferait dans ce cas-là, nous appelons les parties à la retenue et nous assurons un passage sûr aux civils afin que l'aide puisse arriver jusqu'à ceux qui en ont besoin.
2: Cette énième crise au Yémen ne devrait pas faire oublier une réalité qui précédait de loin cette dernière éruption, souligne le chef de mission.
4: Vous savez que le Yémen traverse une crise prolongée. C'est le pays qui a sur son sol la plus grande population de déplacés au monde, 4 500 000 personnes. Leurs besoins humanitaires sont importants, mais le financement, lui, est insuffisant. Le plan de réponse de l'OIM pour 2026 n'a même pas réuni 20% de la somme nécessaire à son financement. Maintenant, face à cette escalade, je ne peux qu'appeler les donateurs et les États membres à augmenter leurs contributions aux organisations présentes sur le terrain afin de venir en aide aux populations.
2: Aden, au fil des ans, est devenu le point de chute des déplacés internes, mais aussi celui de nombreux migrants qui ont emprunté la dangereuse route partant de la Corne de l'Afrique.
0: Allié et soutien des rebelles houthis, l'Iran joue l'apaisement avec les Émirats Arabes Unis. Nous voulons tourner la page de la guerre. C'est ce qu'a affirmé le président iranien Massoud Pezeshkian à la veille d'une réunion avec plusieurs pays du Golfe prévue à Oman. Les Émirats alliés de Washington ont été frappés à de multiples reprises par les gardiens de la Révolution. Bientôt 18h08 à Paris, en France, un discours de rentrée en terrain conquis pour Marine Le Pen. La candidate du RN à la présidentielle 2027 était ce dimanche dans son fief d'Hénin-Beaumont, dans le nord du pays. Un discours axé sur la priorité nationale, au cours duquel elle a également érigé la question du logement en chantier prioritaire en cas de victoire. À la une également, la surchauffe dans les océans. Ils battent des records de chaleur. Cela fait maintenant plus de 100 jours que les températures enregistrées dépassent les précédents records dans l'Atlantique notamment. Cela constitue normalement des conditions idéales pour la formation des ouragans. Nous sommes en plein milieu de leur saison, mais il n'y en a eu aucun jusqu'à présent. C'est étrange et c'est inédit, indique ce dimanche le centre américain chargé de leur suivi. Mais l'explication pourrait se trouver de l'autre côté de la planète, Simon Rosé, dans le Pacifique.
5: À la mi-septembre, en pleine saison, aucun ouragan ne s'est encore formé dans l'Atlantique. Seulement 5 tempêtes tropicales relativement faibles et de courte durée, du jamais vu depuis le début des observations par satellite. Le responsable, c'est en grande partie El Niño. Bien que ce phénomène se trouve dans le Pacifique, il bouleverse la circulation atmosphérique à l'échelle de la planète. Dans l'Atlantique, ses effets sont particulièrement défavorables aux ouragans. El Niño provoque notamment de puissants cisaillements de vent. Il change de vitesse ou de direction en fonction de l'altitude. Résultat, les tempêtes ont plus de mal à se former et à gagner en puissance. La situation est cependant paradoxale car dans l'Atlantique, toutes les conditions sont réunies pour former des ouragans puissants. Ces eaux sont exceptionnellement chaudes, ce qui constitue une réserve d'énergie, de carburant pour les ouragans. Mais pour l'instant, les conditions atmosphériques l'emportent sur la chaleur de l'océan. Ce calme ne signifie cependant pas qu'il n'y aura pas d'ouragans cette saison. Celle-ci va durer encore plusieurs semaines et il suffit qu'une seule tempête réussisse à se former, malgré El Niño, pour avoir de lourdes conséquences.
0: Simon Rosé, service environnement climat de RFI. En tennis, ils ont rendez-vous ce soir sur le court de l'US Open. L'Allemand Alexander Zverev et l'Américain Ben Shelton en finale du dernier tournoi du Grand Chelem de la saison de tennis, avec à la clé un vainqueur inédit dans tous les cas. Coup d'envoi à partir de 18h, temps universel. Et puis à la même heure, les basketteuses françaises ont rendez-vous avec l'histoire. Elles se sont qualifiées en finale de la Coupe du Monde et affronteront les États-Unis ce soir donc à 18h TU. Une revanche à prendre pour les Bleus 2 ans après leur défaite en finale des Jeux Olympiques face aux mêmes Américaines. Une rencontre qui se jouera à Berlin en Allemagne où il est bientôt 18h10, même heure à Paris, 2 heures de moins. En temps universel, un grand merci d'avoir choisi Radio France Internationale pour vous informer.
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Tout de suite, un point sur les années 80. En 1988, le film Le Grand Bleu sort dans les salles. L'histoire est inspirée des célèbres champions de plongée en apnée, Jacques Mayol et Enzo Mallorca. La bande-son est réalisée par Eric Serra et recevra un César de la meilleure musique. Celle-ci sera portée par le titre My Lady Blue.

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1: Focus sur le groupe Ten Sharp. Le groupe néerlandais Ten Sharp s'est formé en 1984 dans une petite ville hollandaise. Il est composé de 5 musiciens, dont les membres fondateurs Marcel Kaptegne au chant et Niels Hermes au piano et au clavier. Le groupe a 6 albums à son actif et une dizaine de titres, dont le seul ayant réellement percé, You, extrait de l'album Under the Waterline. Celui-ci sera vendu à 18 millions d'exemplaires dans le monde, il sort en 1990.

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1: Le groupe Go West, formé en 1982 par Peter Cox et Richard Drummy, sortira le titre le plus connu de leur répertoire, We Close Our Eyes. Le single paraîtra en 1985 et fera partie de leur album Go West. Voici la version Maxi 45 Tours, nommée Total Overhang Mix, dont l'introduction est particulièrement réussie.

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